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0: À Mériel, dans le Val d'Oise, il est un musée qui vous invite à plonger dans l'univers de Jean Gabin.
1: Mais montant maintenant cette boutique-là, on en a des rouleaux de réglisse et puis des surprises.
0: Situé en face de la maison d'enfance de l'acteur,
2: 45 rue Poliveau,
0: le musée Jean Gabin propose une immersion dans son univers à travers une scénographie adaptée à tous les publics.
1: Puisque c'est vous qui le dites.
0: Fruit du patrimoine de la famille Montcorgé et de la société des Amis du Musée.
3: Bon alors parle plus, écoute-moi, ça te reposera.
0: Cette collection est à découvrir dans deux espaces dédiés.
1: Justement, comme ça, ça sort pas de la famille.
0: Pour un montant de 7 euros.
1: Ah ben toi, t'es gonflé, tu doutes de rien.
0: Gratuit pour les moins de 12 ans.
1: Croyez-vous sincèrement que l'argent fasse le bonheur?
0: Laissez-vous guider pendant plus d'une heure à travers une collection d'objets personnels.
1: Comme vous dites.
0: Lettres et archives.
1: Qu'est-ce que c'est que ça?
0: Affiches originales, costumes de tournage.
1: Là, je mettrai ça ailleurs.
0: Un circuit mémoriel libre ou guidé est également possible sur les pas du jeune Gabin qui a vécu son enfance à Mériel. Et pour en savoir plus...
1: Je sais.
0: Afin de bien préparer votre visite, contactez l'office de tourisme de l'Isle-Adam.
1: Je t'emmène avec nous à l'Isle-Adam pour prendre l'air parce que la santé d'abord.
0: Ou directement le musée Jean Gabin au 01 34 64 87 92.
1: Bon alors écoute-moi bien.
0: 01 34 64 87 92. Venez donc remonter le temps toute l'année à Mériel le mercredi, vendredi et samedi de 14h à 17h.
1: Tu vas te taire.
0: En venant visiter le musée Jean Gabin.
1: Nous y voilà.
0: 1 place Jean Gabin à Mériel.
1: Mais ça, je le sais. Je pense que quand on mettra les cons sur orbite, t'as pas fini de tourner.

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Sadness, Enigma. On va se faire pardonner après Sadness. Voici Marie-Madeleine. C'est Sandra. Et sans couverture d'ailleurs. Voici Maria Magdalena, Sandra sur Mercure.

après le groupe Simply Red, c'était les Tears for Fears avec Sowing the Seeds of Love. Le rock français, la pop rock française avec Indochine, Alice and June. C'était en 2005.

Ma préférence, interprétée par Julien Clerc. Les belles chansons, c'est aussi sur Radio Mercure. L'encre de tes yeux, Francis Cabrel.

0: Une chanson qui date des années 90, extrait de l'album Longue Distance, interprété par Yves Simon, un chanteur presque oublié de la bande FM, amazoniaque, un de ses grands succès. À présent maintenant, un chanteur qui lui est complètement oublié de la bande FM, en tout cas pas par Radio Mercure et son service de programmation, c'est Pierre Rapsat, avec la chanson « L'enfant du 92e ».
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0: Une chanson pour les nostalgiques des Nathalie. C'était Nino Ferrer qui lui chantait une chanson. Encore un nostalgique de Nathalie, Gilbert Bécaud. Mais sa Nathalie est pas si près.
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0: Nathalie, c'était Gilles Barbeco en 1964. On reste dans l'Est, un peu plus vers l'Ouest quand même, et on se retrouve en Pologne avec Serge Lama qui nous chante Marie la Polonaise.
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1: Que vous soyez en vacances ou que vous êtes tout simplement chez vous, Radio Mercure vous accompagne durant cette période estivale. Bonjour et bienvenue à Balade en Chanson spéciale été en compagnie de Christophe Ribou. C'est avec la reprise d'un succès de la Canadienne Isabelle Pierre en 1971 que nous retrouvons l'excellent collectif Bon Entendeur qui affirmait il y a 7 ans qu'en été, le temps est bon.

Ambiance boîte de nuit des plages des années 80 en compagnie de Philippe Cataldo et son succès de l'été 1986, les divas du dancing, suivi par une samba mambo bien enlevée de France Gall qui, elle, date de 1975.

0: Le tube Viens on essaie de Vita et Julien Doré a déjà un an et ne cesse de plaire, de même que le coup d'essai du Béarnais Julien Lib, reçu de suite les faveurs du public en l'été 2024. Julien Lib, le jeu.
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et c'est Raymond Lefèvre qui va nous accompagner durant cette balade de ce mardi ou jeudi sur Radio Mercure, Little Girl, petite fille.

Voyager l'été, moment propice à l'évasion et pourquoi pas vers des contrées plus lointaines, comme le rappellent dans leur succès respectif Yannick Noah et son tube puissant et rythmé Back to Africa, et Adé en 2022 vers les confins de l'Amérique avec Sunset.

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0: Patrick Fiori sur Radio Mercure dans Balade en chanson. Peu importe, chante Zazie dans son tout nouveau single Fidèle à ses principes, de même qu'en 1971, Michel Delpech se raillait des conventions avec son triomphal tube de l'été pour un flirt.
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0: La plage, le soleil, le ciel bleu, les embruns de la mer, une carte postale idéale pour les vacances de deux jeunes gens des années 60. Très grand succès d'Isabelle Aubray dans une composition de Jean Ferrat et Claude Delécluze, deux enfants au soleil. Et nous enchaînerons sur Radio Mercure avec le célébrissime Coup de soleil de Richard Cochiante, 1979, chanson inspirée d'une peine de cœur.
1: Vous allez entendre un titre de légende.

Alors maintenant, nous allons écouter, et maintenant tout simplement avec une très très belle version de Raymond Lefèvre, disco, variété, plus de 300 versions répertoriées dans le monde de cette chanson de Beko.

Et c'est avec un succès de l'été 2022 d'Amel Bent et du chanteur urbain Attic que nous fermons la première page de nos balades en chansons mode été. Amel Bent, Attic, 1, 2, 3.

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0: Les passagers à destination du vol New York 711 sont priés de se présenter, porte B.
1: Nous souhaitons la bienvenue aux passagers de l'émission Décalage horaire sur le vol Radio Mercure 93 FM à destination des musiques du monde. Le décollage est imminent. Veuillez attacher vos ceintures, relever vos tablettes et vous caler confortablement dans votre fauteuil. Patrick H2 sera votre commandant de bord pendant toute la durée du vol. Et nous décollons direction Cuba. Comara Portuondo.

Hey Cuba! Omara Portuando avec Donde Estebas Tu. Poursuivons notre périple en avion avec le groupe Babylone.

Nous étions en Algérie, chers amis, à Passager, avec Babylone le groupe et Zina le morceau. Et puis nous allons continuer notre périple au gré du vent et de notre avion. Nous allons aller en Azerbaïdjan. À la croisée de l'Europe et de l'Asie, l'Azerbaïdjan séduit par ses villes comme Bakou et Ganja. Ses trésors, tels que la vieille ville de Bakou et le temple du feu Atezgah, témoignent d'une histoire fascinante. Entre mer Caspienne et montagnes du Caucase, les paysages sont contrastés. Côté saveur, le plov, les dolmas et le kebab régalent les gourmands. Entre modernité et transition, l'Azerbaïdjan offre un voyage surprenant. Notre guide pour connaître l'Azerbaïdjan, ce sera Alim Kazimov. Vous êtes dans Décalage horaire avec Patrick H2 sur Radio Mercure 93 FM.

Alim Kasimov avec Kirak Tasnifi. Un petit tour au Mali, bien sûr. Toumani Diabaté. Cantelos, en live. 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

Vous étiez avec Toumani Diabaté, et oui, vous pouvez applaudir dans l'avion, il n'y a pas de problème. Alors, nous allons continuer notre périple, toujours, avec une petite escale cette fois-ci en Martinique. Au cœur des Caraïbes, la Martinique séduit par ses villes comme Fort-de-France et Saint-Pierre. Ses trésors, tels que la montagne Pelée et le jardin de Balata, offrent des paysages spectaculaires. Plages, forêts tropicales et eaux turquoises composent un décor de cartes postales. Côté saveurs, le colombo, les acras de morue et le boudin créole régalent les gourmands. Entre nature, culture créole et douceur de vivre, la Martinique offre un voyage ensoleillé. Et du soleil, on va en avoir dans la voix de Marie-Josée Ali. Avec Zambouya. La Martinique.

Après le zouk de Marie-José Ali avec Zambouya, on va finir cette émission avec Bakabillon du Cameroun. Précédemment, nous étions en Martinique, bien sûr. The Man Who Danced

peut bouger un peu, hein, on a retiré les ceintures. Décalage horaire, c'est sur Radio Mercure 93 FM avec Patrick H2.

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Nous avons visité le Cameroun, le Cuba, le Mali, la Martinique, l'Azerbaïdjan. 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